Et puis ce soir, on s'en ira au cinéma. Les artistes, que sont-ce donc? Ce ne sont plus ceux qui cultivent les beaux-arts. Ce ne sont pas ceux qui s'occupent de l'art, art poétique ou bien musical.

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